filtrer la mousse, on laisse sécher, un coup d'aspirateur, et voilà, impeccable pour ton colonel.